Canada's story begins with the First Nations, Inuit and Métis peoples. Au fil du temps, ces racines se sont entrelacées des histoires de celles qui sont venues d'ailleurs, avec leurs traditions, leurs rêves et leurs mémoires. Aujourd'hui, d'un océan à l'autre, nous célébrons notre pays, une mosaïque vivante en constante évolution. We celebrate the voices, stories and people that bring us together.

pour nous accompagner dans cette grande célébration. First, a singer and communicator well known to French Canadians for over 20 years, et une artiste dont le talent brille dans le monde entier grâce à la série The Rookie. Vos animatrices, your hosts, Julie St-Pierre and Melissa O'Neill.

0: Bonjour tout le monde. Hello everyone. Bonne fête du Canada.
1: Happy Canada Day.
0: Je veux d'abord saluer nos invités d'honneur, son excellence la très honorable Louise Arbour, le très honorable Marc Carney,
1: right
0: National Chief Woodhouse, President Obed,
1: right
0: President
1: Mark Pruden, Carney,
0: Jeremy Hansen et Rick Hansen,
1: Jeremy
0: le très honorable Justin Trudeau,
1: the right honorable
0: nos
1: Justin
0: athlètes
1: Trudeau,
0: et les Canadiennes et Canadiens nommés à l'Ordre du Canada.
1: Appointed to the Order of Canada.
0: Merci à l'aînée Claudette
1: Commanda
0: d'avoir ouvert cette si belle célébration. From Cape Spear to Kluane, we live in the best country in the world. D'un océan à l'autre, les Canadiennes et les Canadiens portent leur histoire avec fierté, enracinés dans notre patrimoine, notre culture, nos langues et le lien profond qui nous unit à ce territoire. Dans ce pays si vaste, la fête du Canada nous rassemble et célèbre les valeurs qui nous unissent. 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Eight beautiful indigenous languages of this land. Notre détermination fait partie de l'histoire du Canada.
1: Determination is
0: Il y a
1: part
0: plus
1: of the history
0: de 400 ans,
1: of
0: Samuel de Champlain a fondé Québec avant hiver après hiver.
1: Winter
0: And on this
1: winter.
0: Very day, in 1867, our country was born in a nation-building effort led by our first Prime Minister, Sir John A. Macdonald. And he built that on the democratic foundations led by Howe, Baldwin, and LaFontaine. At the battles of Paardeberg and Vimy Ridge, our soldiers took the ground that no one else could, and our country came of age. On the beaches of Normandy, the North Nova Scotia Highlanders advanced farther under enemy fire than any other Allied unit. Courage, sacrifice, and lives given the name of freedom. Ce soit les 5373 km parcourus par Terry Fox avant qu'il tombe au combat à Thunder Bay, ou les 40 000 km parcourus par Rick Hansen dans le cadre de la campagne Man in Motion, deux exploits qui nous inspirent encore aujourd'hui par leur courage, leur héroïsme et leur espoir. À travers les guerres, les crises et les hivers plus durs, une chose n'a jamais cédé. La persévérance canadienne.
1: Canadian
0: We've never been a loud nation. Well, actually, we have, like during Sunday's Goal by Stephen Eustachio. That was loud. But let no one mistake our mild manner for weakness. We kneel for nobody. And in the face of pressures, we do not stand smaller. We stand more united, more determined, more Canadian than ever. Et cette année nous a donné tant de raisons d'être fiers. De Milan Cortina jusqu'à la Lune, nous avons porté notre drapeau plus haut que jamais, preuve de ce que nous pouvons.

That was a vibe. Moments like that remind us that music doesn't need a translation. It connects us no matter where we come from or what language we speak. Et c'est aussi ça notre pays, un territoire de culture, de langues, d'accents aussi riches que diversifiés. La fête du Canada, c'est également l'occasion de souligner des anniversaires qui nous ramènent à l'histoire même du lieu.